monde, il y a une sénatrice, un adversaire, une rivale, un époux, un ancien président, des démocrates texans, un reporter, des patrons de la métallurgie, des leaders islamistes, des dirigeants, un portugais, un chef de file, un délégué général.

sénateur, un général, un vice-président, un colonel, un procureur en chef, un témoin de la défense, un responsable du Pentagone, un ministre colombien, un chef guerriero, un ambassadeur, un directeur de la police, un bon révolutionnaire, un mafieux, un paramilitaire, un sergent des Marines, un jeune homme d'environ 18 ans. Dans le monde, il y a aussi de nombreux enfants, 300 blessés, des alités, des combattants kurdes, une cinquantaine d'opposants, une dizaine de partisans et des milliers de manifestants, 126 délégués, 3 kinésithérapeutes, 70 palestiniens, des dizaines de milliers de nouveaux venus, 22 conseillers américains et des officiers pakistanais, 3 jeunes femmes d'une trentaine d'années, 3 militaires français, une vingtaine d'individus cagoulés et armés de battes de baseball, des émeutiers, une vingtaine de parlementaires, 80 personnes soupçonnées d'appartenir à des familles mafieuses, des inspecteurs outrés, des stars et des starlettes, 503 électeurs, 1000 supporters, 2000 soldats, plus de 10 000 habitants, 25 000 écoliers, 45 000 enfants en danger, 77 850 spectateurs, 158 000 soldats américains, 350 000 maîtres du primaire, des dizaines de milliers de

0: DRG,
1: on a une région de la ville de Sol,
0: deux jeunes qui discutent de la ville,
1: un jeune francilien de 23 ans et un étudiant allemand,
0: un joueur hors du commun,
1: c'est les banlieues de Paris,
0: les destinataires des villes masquées,
1: un magicien en recette de l'art,
0: un jeune qui n'arrive pas à atteindre ses larmes,
1: un garçon qui n'avait que
0: des yeux de pantin,
1: des étudiants
0: d'un certain âge,
1: deux jeunes athlètes moitié nus sur un lit, des mannequins coiffés de plumes de corbeaux et des filles portant des collants.